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Veuillez redresser le dossier de votre fauteuil, ranger votre tablette.

de moments difficiles. Des années de la souffrance, de l'amitié et de l'amour. Beaucoup sont disparus. À moi maintenant.